0: Vous parlez anglais? Écoute, je suis le professeur. Répétez après moi. Door. Street. Lady. Window. Alors maintenant, une chanson américaine. An American song. Dis-moi. 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Tous ensemble.
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